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Je serai à la terrasse du café d'en face ce soir à 10h.